0: Rien d'impôt.
1: Là, vous rappelez quoi?
0: Rien à laisser faire en deux.
1: C'est bon?